0: Ce n'est pas possible, Mélisande, venez, donnez-moi la main.
1: Oh, ne me touchez pas,
0: ne criez pas.

0: pas d'où elle vient. La mer sera très haute cette nuit. La mer viendra la prendre avant toi. L'épée sur toi.
1: Je n'ose pas, je n'ose pas en personne.
0: Vas-y, vas-y avec n'importe qui. Il faut y aller tout de suite, entends-tu? Dépêche-toi, demande à Pélé.

tiens. Nous sommes tout juste assis sous les fenêtres de petite mère. Elle fait peut-être sa prière du soir en ce moment. Mais dis-moi, ignolte, elle est souvent avec ton oncle Péléas, n'est-ce pas?

0: non, est-ce vrai?
1: Oui, oui, c'est vrai.
0: Oui. Ah, ah. Mais à propos de quoi se querelle-t-il?
1: À propos de la porte.
0: Comment?

0: un carquois et des flèches. Mais dis-moi ce que tu sais de la porte.
1: De grandes flèches.
0: Oh. Oui, de très grandes flèches. Mais pourquoi ne veulent-ils pas que la porte soit ouverte? Voyons, réponds-moi à la fin. Non, non, n'ouvre pas la bouche pour pleurer. Je ne suis pas fâché.

0: Ils s'embrassent quelquefois. Non.
1: Qu'ils s'embrassent. Oui. Petit père. Non, non.
0: Mais comment

0: Votre croix en paix, vous.
1: Non, petit père, il n'est pas fou, mais il est très bon.
0: Veux-tu voir, petite mère?
1: Oui, oui, je veux la voir.
0: Ne fais pas de bruit. Jusqu'à la fenêtre, elle est trop haute pour moi, bien que je sois si grand.

0: tais-toi, je ne le ferai plus. Regarde, regarde, Ignolte. J'ai trébuché. Parle plus bas, que font-ils?
1: Ils ne font rien, petit père.
0: Sont-ils prêts l'un à l'autre? Est-ce qu'ils parlent?
1: Non, petit père, ils ne parlent pas.
0: Mais que font-ils?
1: Ils regardent la lumière.
0: Tous les deux.

Est-ce toi, Péléas? Tiens, je ne l'avais jamais remarqué, mais tu as le visage grave et amical de ceux qui ne vivront

0: passe par ce soir. Tu as du sang sur le front. Qu'as-tu fait?
1: Rien, rien. J'ai passé au travers.

Pourquoi m'examinez-vous comme un pauvre? Je ne viens pas vous demander l'aumône. Vous espérez voir quelque chose dans mes yeux.

Je n'ai rien pensé, pourquoi ne le dirais-je pas? Ah, ah, ne tentez pas de vue, ici, donnez-moi cette main. Oh, vos mains sont chaudes, allons-en, votre chair me dégoûte, allez-vous-en. Il ne s'agit plus de fuir à présent. Vous allez me suivre à genoux.

0: Il est derrière un arbre.
1: Qui?
0: Bolo.
2: Bolo. Bouton. Je ne vois rien.
0: Là, au bout de nos ombres.
2: Oui, oui, je l'ai vu. Ne nous retournons pas brusquement.
0: Il a son épée.
2: Ce n'est pas la mienne.
0: Il a vu que nous nous embrassions.
2: Il ne sait pas que nous l'avons vu. Ne bouge pas, ne tourne pas la tête. Il se précipiterait. Il nous observe. Il est encore immobile.
0: Va-t'en.
2: Va-t'en. De suite, par ici. Je l'ai.

0: amate trovati, Melisande.
1: Bien, pourquoi demande-vous cela? Je